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1: Bonjour à tous, cap sur la Coupe du Monde pour trouver du bleu à Philadelphie. Eh bien, il valait mieux regarder sur la pelouse que dans le ciel. Au terme d'un match disputé sous une pluie diluvienne et interrompu 2 heures à cause des orages, l'équipe de France a décroché une victoire confortable face à l'Irak. Victoire 3-0, donc en Pennsylvanie. Avec 6 points, les hommes de Didier Deschamps sont d'ores et déjà qualifiés pour les 16e de finale, avant même leur dernier match de poule contre la Norvège vendredi. Et si les acteurs de la soirée ont longtemps scruté le ciel craintif sur la pelouse, les deux premiers éclairs sont venus de Kylian Mbappé. La start-up française Sirius Space a été choisie par le Centre National d'Études Spatiales pour prendre la dernière place vacante sur le Pathier Diamant, rebaptisé Ensemble de Lancement Multilanceur. Le site poursuit sa transformation pour accueillir bientôt 5 sociétés privées. Toutes développent de mini-lanceurs et vont bénéficier de moyens communs comme la route d'accès, l'alimentation en énergie ou encore le stockage d'oxygène liquide. L'entreprise prévoit un vol inaugural au cours de cette année. Un jour sombre pour les victimes du chlordécone après 20 ans de procédure. La Cour d'appel de Paris a confirmé hier le non-lieu, fermant la porte à une réouverture de l'enquête pénale dans le scandale sanitaire de ce pesticide utilisé aux Antilles, en dépit des alertes sur sa nocivité. À 18 ans, Séverine Colombine a quitté la Guyane pour suivre ses études. Elle a travaillé des années à Paris, puis en Guadeloupe, dans le secteur de l'imagerie médicale, toujours avec l'idée de rentrer au pays. Près de 20 ans plus tard, elle est près du but et devrait donc ouvrir prochainement un centre de médecine nucléaire en Guyane. Enfin, les personnels de 3 collèges de Kourou sur les 4 que compte la commune étaient en grève hier. Ils dénoncent la suppression de postes d'assistants d'éducation à la prochaine rentrée. Une affaire à suivre. Voilà, c'est la fin de ce flash. Merci de l'avoir suivi. Je vous souhaite une excellente journée en notre compagnie.

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1: Bonjour à tous, quel pouvoir pour la Corse? Les députés se prononcent tout à l'heure vers 17h30 sur une réforme constitutionnelle qui accorderait une autonomie inédite à l'île Montagne, mais qui fait craindre à certains parlementaires une fracture dans la République. Drame de la chaleur, deux enfants de 2 et 4 ans retrouvés morts hier après-midi dans la voiture de leur famille sur un parking résidentiel à Carpentras. Selon les premiers éléments de l'enquête, les deux enfants se seraient enfermés dans le véhicule. Malheureusement, la maman s'en est aperçue trop tard. Face à un épisode persistant de pollution à l'ozone, le préfet des Bouches-du-Rhône déclenche le niveau 2 d'alerte. Une circulation différenciée est mise en place à Marseille, dans le périmètre de la zone à faible émission, depuis ce mardi 6h. Deux ans d'enquête, 18 prévenus. À Marseille, le marché du soleil pourrait fermer définitivement après son procès pour contrefaçon, blanchiment et extorsion. Premier constat accablant, les rapporteurs de la mission d'inspection déclenchée par la mort de la jeune Liana pointent une série de dysfonctionnements des magistrats et des enquêteurs. Dans cette affaire, la chaîne de protection a failli. Des sanctions ont d'ores et déjà été prises du côté du ministère de l'Intérieur et de la Justice. Le réexamen en urgence des 70 000 dossiers de plaintes touchant des enfants avec le 14 juillet comme date butoir a déjà abouti au placement de 134 personnes en détention provisoire pour violences sexuelles. Les États-Unis suspendent pour 2 mois leurs sanctions visant le pétrole iranien après des pourparlers qualifiés par Washington de base très solide pour une fin définitive à la guerre au Moyen-Orient. Au terme d'un match disputé sous une pluie diluvienne et interrompu 2 heures à cause des orages, l'équipe de France de football a décroché une victoire confortable au Mondial face à l'Irak, 3-0 en Pennsylvanie avec 6 points. Les hommes de Didier Deschamps sont d'ores et déjà qualifiés pour les 16e de finale avant même leur dernier match de poule face à la Norvège, match programmé vendredi à 21h. Et si les acteurs de la soirée ont longtemps scruté le ciel craintif sur la pelouse, les deux premiers éclairs sont venus de Kylian Mbappé. Voilà, c'est la fin de ce flash. Merci de l'avoir suivi.

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1: Bonjour à tous. Cap sur la Coupe du Monde pour trouver du bleu à Philadelphie. Eh bien, il valait mieux regarder sur la pelouse que dans le ciel. Au terme d'un match disputé sous une pluie diluvienne et interrompu 2 heures à cause des orages, l'équipe de France a décroché une victoire confortable face à l'Irak. Victoire 3-0, donc en Pennsylvanie. Avec 6 points, les hommes de Didier Deschamps sont d'ores et déjà qualifiés pour les 16e de finale avant même leur dernier match de poule contre la Norvège vendredi. Et si les acteurs de la soirée ont longtemps scruté le ciel craintif sur la pelouse, les deux premiers éclairs sont venus de Kylian Mbappé. La start-up française Sirius Space a été choisie par le Centre National d'Études Spatiales pour prendre la dernière place vacante sur le pas de tir Diamant, rebaptisé Ensemble de Lancement Multilanceur. Le site poursuit sa transformation pour accueillir bientôt 5 sociétés privées. Toutes développent de mini-lanceurs et vont bénéficier de moyens communs comme la route d'accès, l'alimentation en énergie ou encore le stockage d'oxygène liquide. L'entreprise prévoit un vol inaugural au cours de cette année. Un jour sombre pour les victimes du chlordécone après 20 ans de procédure. La cour d'appel de Paris a confirmé hier le non-lieu, fermant la porte à une réouverture de l'enquête pénale dans le scandale sanitaire de ce pesticide utilisé aux Antilles en dépit des alertes sur sa nocivité. À 18 ans, Séverine Colombine a quitté la Guyane pour suivre ses études. Elle a travaillé des années à Paris, puis en Guadeloupe, dans le secteur de l'imagerie médicale, toujours avec l'idée de rentrer au pays. Près de 20 ans plus tard, elle est près du but et devrait donc ouvrir prochainement un centre de médecine nucléaire en Guyane. Enfin, les personnels de 3 collèges de Kourou sur les 4 que compte la commune étaient en grève hier. Ils dénoncent la suppression de postes d'assistants d'éducation à la prochaine rentrée. Une affaire à suivre. Voilà, c'est la fin de ce flash. Merci de l'avoir suivi. Je vous souhaite une excellente journée en notre compagnie.

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1: Bonjour à tous. Troisième journée la plus chaude jamais enregistrée en France. Des records ont été battus hier un petit peu partout, du sud-ouest au centre-val de Loire, en passant par la Gironde. Il a fait par exemple 43 degrés à Brive ou encore 44 degrés pour les maximales dans la petite ville du Blanc, pas très loin de Poitiers. Est-ce une hydrocution avec la chaleur ou autre chose? L'enquête va devoir le dire. Un adolescent de 16 ans est décédé des suites d'un arrêt cardiaque hier après-midi. Il a sauté d'un pont à Bar-sur-Aube. Des membres de sa famille ont alerté la police municipale qui a réussi à le repêcher. Malheureusement, le jeune homme n'a pas pu être réanimé à l'hôpital de Troyes. La tendance s'est inversée. Le prix de l'essence baisse depuis une à deux semaines et l'annonce d'un accord de paix entre l'Iran et les États-Unis. Le diesel, par exemple, a perdu 10 centimes en quelques jours. En moyenne, on tourne aujourd'hui aux alentours d'1,88€ le litre à la pompe, soit le tarif le plus bas depuis le début du conflit au Moyen-Orient. Il y a bientôt 4 mois, ça descend également pour le sans-plomb, mais un petit peu moins vite. Aux grands hommes, la patrie reconnaissante, devise inscrite sur la façade du Panthéon à Paris. C'est là que reposent quelques-unes des personnalités qui ont marqué l'histoire de France. Marc Bloch, ancien professeur d'histoire, véritable héros de la Résistance, et son épouse Simone feront leur entrée ce soir lors d'une grande cérémonie à Paris. Plus c'est long, plus c'est bon. Les Bleus ont validé leur billet pour les 16e de finale de la Coupe du Monde de football. Cette nuit, ils se sont imposés 3-0 face à l'Irak au terme d'une rencontre suspendue à la mi-temps pendant 2 heures. Il a fallu évacuer le public à cause des orages avant de refaire revenir tout le monde sur le terrain. Ousmane Dembélé a marqué et Kylian Mbappé a mis un doublé. Un match nul contre la Norvège. Vendredi, l'équipe de France finira première de son groupe. Et puis, au compte-gouttes, Angèle a donné quelques infos hier sur son nouvel album. Son nom déjà instinct, il sortira avant la fin de l'année, sans plus de précision pour le moment. On retrouvera le featuring avec Justice et le single Dis-le, dévoilé la semaine dernière.

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1: Bonjour à tous. Cap sur la Coupe du Monde. Pour trouver du bleu à Philadelphie, eh bien, il valait mieux regarder sur la pelouse que dans le ciel. Au terme d'un match disputé sous une pluie diluvienne et interrompu 2 heures à cause des orages, l'équipe de France a décroché une victoire confortable face à l'Irak. Victoire 3-0, donc en Pennsylvanie. Avec 6 points, les hommes de Didier Deschamps sont d'ores et déjà qualifiés pour les 16e de finale avant même leur dernier match de poule contre la Norvège vendredi. Et si les acteurs de la soirée ont longtemps scruté le ciel craintif sur la pelouse, les deux premiers éclairs sont venus de Kylian Mbappé. La start-up française Sirius Space a été choisie par le Centre National d'Études Spatiales pour prendre la dernière place vacante sur le pâtir Diamant. Rebaptisé Ensemble de lancement multilanceur, le site poursuit sa transformation pour accueillir bientôt 5 sociétés privées. Toutes développent de mini-lanceurs et vont bénéficier de moyens communs comme la route d'accès, l'alimentation en énergie ou encore le stockage d'oxygène liquide. L'entreprise prévoit un vol inaugural au cours de cette année. Un jour sombre pour les victimes du chlordécone après 20 ans de procédure. La Cour d'appel de Paris a confirmé hier le non-lieu, fermant la porte à une réouverture de l'enquête pénale dans le scandale sanitaire de ce pesticide utilisé aux Antilles en dépit des alertes sur sa nocivité. À 18 ans, Séverine Colombine a quitté la Guyane pour suivre ses études. Elle a travaillé des années à Paris, puis en Guadeloupe, dans le secteur de l'imagerie médicale, toujours avec l'idée de rentrer au pays. Près de 20 ans plus tard, elle est près du but et devrait donc ouvrir prochainement un centre de médecine nucléaire en Guyane. Enfin, les personnels de 3 collèges de Kourou sur les 4 que compte la commune étaient en grève hier. Ils dénoncent la suppression de postes d'assistants d'éducation à la prochaine rentrée. Une affaire à suivre. Voilà, c'est la fin de ce flash. Merci de l'avoir suivi. Je vous souhaite une excellente journée en notre compagnie.

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1: Bonjour à tous, Mondial 2026, la France en 16e de finale après un doublé d'Mbappé et une longue interruption. Après 2 heures d'interruption à la mi-temps pour des risques d'orage, la France se qualifie pour les 16e de finale de ce Mondial en dominant l'Irak 3-0 à Philadelphie avec un doublé de Kylian Mbappé pour sa 100e sélection. Déjà auteur de 2 buts lors du premier match face au Sénégal, victoire 3-1, Mbappé a ouvert le score d'une belle frappe du gauche dans le petit filet et a doublé la mise. Après une longue interruption à la mi-temps, profitant d'une erreur de la défense irakienne sur une pelouse détrempée, passeur décisif sur le 2e but, le ballon d'or Ousmane Dembélé a inscrit son 1er but en Coupe du Monde, servi par Olise. À Toulouse, un cuisinier antillais condamné à 26 ans de prison pour assassinat et tentative de meurtre, reconnu coupable de l'assassinat d'une jeune femme de 20 ans et de la tentative de meurtre de son compagnon. Un cuisinier a donc été condamné à 26 ans de réclusion criminelle par la cour d'assises de la Haute-Garonne. L'accusation avait requis 30 ans de prison en raison de la violence des faits. Les faits remontent au 1er juillet 2022. Premier constat accablant. Les rapporteurs de la mission d'inspection déclenchée par la mort de la jeune Liana pointent une série de dysfonctionnements des magistrats et des enquêteurs dans cette affaire. La chaîne de protection a failli. Des sanctions ont d'ores et déjà été prises du côté du ministère de l'Intérieur et de la Justice. Le réexamen en urgence des 70 000 dossiers de plaintes touchant des enfants avec le 14 juillet comme date butoir a déjà abouti au placement de 134 personnes en détention provisoire pour violences sexuelles. Non-lieu dans le scandale du chlordécone, associations, avocats et élus toujours déterminés à poursuivre le combat. La cour d'appel de Paris a confirmé hier le non-lieu dans l'affaire du chlordécone. Cette décision suscite colère, incompréhension et détermination chez les parties civiles, les associations de victimes et plusieurs élus des Antilles. Un navire a eu la mauvaise idée de transiter le long de routes connues de trafic de drogue dans les Caraïbes sans procès ni investigation ni même la moindre preuve. L'armée américaine a effectué une frappe cinétique létale. Bilan, 2 morts et 6 naufragés. Pour l'ONU, il s'agit d'une exécution extrajudiciaire de plus. Cette nouvelle attaque porte le bilan de l'opération américaine dans les Caraïbes à 206 victimes depuis son lancement en septembre 2025 pour lutter contre l'afflux de drogue aux États-Unis par la mer. Après 5 jours de mobilisation, les agents territoriaux de Fort-de-France obtiennent des avancées sur leurs revendications liées à la gestion des ressources humaines. Un accord a été trouvé hier entre les syndicats et la municipalité, ouvrant ainsi la voie à une reprise progressive des services. Le bras de fer se poursuit en revanche entre la direction de la Poste et des salariés grévistes. Des représentants du syndicat CGTM, PTT et ceux de la direction campent toujours sur leur position. Après plus d'un mois de conflit, l'activité a certes repris dans la majorité des bureaux de poste, mais la distribution n'est toujours pas optimale et aucune négociation n'est prévue à l'horizon. L'heure est grave de l'avis du directeur de l'usine sucrière Gardel. Jamais le tonnage de canne récolté n'a été aussi bas en Guadeloupe continentale. Les agriculteurs se plaignent de manquer de trésorerie pour replanter et entretenir leurs parcelles notamment. Alexandra Louis-Marie et l'équipe de France d'épée femmes sont montées sur la plus haute marche du podium après le titre obtenu dimanche à Antony lors des championnats d'Europe d'escrime. Alors que la Coupe du Monde bat son plein, certains constructeurs automobiles profitent de l'événement footballistique pour renforcer leur visibilité. C'est notamment le cas du groupe chinois Changgang qui a lancé une opération marketing originale liée aux performances de la sélection portugaise. À chaque but inscrit par l'équipe de Cristiano Ronaldo, une voiture de sa marque d'Ipal est mise en jeu. Une initiative spectaculaire destinée à attirer l'attention sur un constructeur encore peu connu en Europe. Voilà, c'est la fin de ce flash. Merci de l'avoir suivi.

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2: Et c'est notre rendez-vous quotidien, forcément, du lundi au vendredi, 11h-13h. C'est JR pour vous accompagner. J'espère que vous portez à merveille, mes amis, en ce mardi 23 juin. Côté musique, eh bien, écoutez, Romeo Santos prend le relais avec Dardos, Tony Henken également avec Tonga. Et puis, bien sûr, on parlera des bons plans à venir pour cette semaine. Restez avec nous. Côté cadeau, vos invitations de cinéma également, qui se gagneront au 29,85€, encore 29,86€. Tout un programme. Restez avec nous. Mettez-vous à l'aise. On s'occupe de tout. Bonne matinée sur Métis.

grosse nouveauté signée Stony & Ken à l'instant avec Tanga sur Métis. Il est 11h23, mes amis, vous le savez, hein, les vacances arrivent à grands pas. Bah oui, ça y est, le mois de juillet va démarrer. Et forcément, à cette occasion, il y a des événements qu'il ne faudra surtout pas rater. Nouveau concept, ça va s'appeler les lives du dimanche. Ce sera tout l'été avec Ticoco, notre clarinettiste de talent, avec notamment ses compositions originales qui vous proposera justement dans différents endroits de Guyane, tout simplement, dans différents restaurants. Et bien, une belle ambiance où vous pourrez bien sûr vous restaurer. Ce sera un cadre exceptionnel, une bonne cuisine, de la cuisine savoureuse, ça c'est certain. Et puis bien sûr une petite ambiance détendue et live pour rythmer tous vos dimanches. Alors notez que le premier dimanche se passera du côté de la Marinière, directement le dimanche 5 juillet, ok, donc à la Marinière. Et pour ceux qui seraient susceptibles d'être intéressés, rendez-vous directement sur sabouge.fr afin d'avoir vos tickets dès maintenant. Dépêchez-vous, bève du vent, bois de l'eau, on le dit si bien. Donc forcément, Ticoco sera bien présent pour vous accompagner, et ce durant toute cette période estivale 2026. Ça tombe bien, le voici avec Belle Causée, juste avant de retrouver Buzz Cartel sur Métis.

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1: Bonsoir à tous. Les tensions sont vives entre l'Ukraine et la Pologne. Le président Volodymyr Zelensky ne participera pas à une conférence sur la reconstruction de l'Ukraine organisée en Pologne. Le président nationaliste polonais Karol Nawrocki a annoncé la semaine dernière retirer la plus haute distinction du pays, l'ordre de l'Aigle Blanc, au président ukrainien. Cette annonce a fait suite à la décision fin mai de Volodymyr Zelensky de baptiser une unité militaire du nom de l'armée insurrectionnelle ukrainienne. Cette organisation nationaliste fondée en 1942 est tenue en Pologne pour responsable de la mort de plus de 100 000 Polonais. La justice avance dans l'affaire Dominique Bernard. Le parquet national antiterroriste a demandé un procès pour le principal suspect de l'assassinat du professeur de français Mohamed Mougouchkov, annoncé par le PNAT. Armé de couteaux, le suspect fiché pour radicalisation islamiste avait attaqué son ancien professeur à la sortie de la cité scolaire Gambetta Carnot à Arras le 13 octobre 2023, faisant également 3 blessés dans une vidéo où il avait revendiqué son geste au nom du groupe État islamique. Un procès est donc requis à son encontre ainsi qu'à l'encontre de son frère et de son cousin. 3 personnes ont été secourues hier après-midi après s'être noyées dans le Rhône près de la cascade de la Fessine. L'une d'elles, un footballeur professionnel de Ligue 2, a été transporté à l'hôpital en état de mort cérébrale. Un homme de 35 ans sans abri a été retrouvé mort ce lundi à Laval près de l'office de tourisme dans le secteur de la gare. La canicule est envisagée comme la cause probable du décès. Les morts liées à la chaleur se multiplient. 40 personnes sont mortes en France par noyade depuis jeudi dernier, annonce faite aujourd'hui par le Premier ministre. Sébastien Lecornu a évoqué un triste fléau sur les noyades qui concerne essentiellement des jeunes. Face à la forte sollicitation des services d'urgence et des SAMU liés à la vague de chaleur, le Premier ministre a par ailleurs activé le plan Orsan de niveau 2 destiné à renforcer le système de santé. Cela permettra notamment de renforcer les capacités de régulation médicale et de mobiliser les personnels nécessaires au fonctionnement de l'hôpital. C'est ce qu'a détaillé le chef du gouvernement. Très bonne soirée à tous.

les souvenirs, les sons avec West Indies, la formation West Indies. C'était Chimère, hein, son métier. On vous souhaite de passer un bon après-midi et surtout un bon appétit pour ceux qui sont actuellement à table. On salue également certains vacanciers qui apparemment sont déjà dans le département afin de pouvoir profiter pleinement et bien de cette période estivale 2026. Ici même en Guyane, avec bien sûr des soirées. On connaît hein, bien sûr les grosses soirées qui vont se dérouler du côté du Grand Blanc. Bien d'autres endroits également qui vous proposeront des ambiances avec les DJ qui vous feront bouger un petit peu partout. Ça tombe bien, parlons de DJ. Un petit clin d'œil envoyé à DJ Busty que vous retrouvez tous les samedis entre 22h et minuit dans l'émission La Box, l'émission qui vous donne un avant-goût à des différentes soirées où vous pourrez vous rendre. Donc le rendez-vous il est donné, c'est tous les samedis 22h minuit dans La Box avec DJ Busty sur Métis.

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0: La musique 100% métisse, elle est avec Gims et L2B City, bloqué sur métisse. Il est midi et demi, tout de suite la rédaction pour l'essentiel de l'actu locale.
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2: Bonjour à tous, mission retardée mais mission accomplie. En début d'une interruption de 2 heures à la pause en raison de la présence d'orages autour de Philadelphie, l'équipe de France de football n'a fait qu'une bouchée de l'Irak. Le score 3-0 donc au Lincoln Financial Field pour aligner une seconde victoire à la Coupe du Monde de football après celle glanée face au Sénégal en ouverture, victoire 3-1. Une habitude pour Didier Deschamps qui a toujours remporté ses 2 premiers rendez-vous dans la compétition. Certes, il a fallu composé avec les caprices de la météo alors que des trombes d'eau se sont abattues sur l'enceinte à partir de la fin de la première période, poussant les organisateurs à évacuer les spectateurs et à suspendre le match, comme le veut le protocole très strict en vigueur aux États-Unis. Mais les partenaires d'Upamecano n'ont pas eu à forcer leur talent pour s'imposer. Avec 6 points, les Bleus sont assurés de disputer les 16e de finale, mais il faudra tout de même faire le travail contre la Norvège vendredi à Boston pour valider la première place du groupe I et s'offrir une route plus tranquille vers la finale, du moins sur le plan logistique. En Guyane, la première promotion locale de matelots suscite l'espoir de la filière pêche encore balbutiante. La formation maritime Made in Guyane doit permettre de répondre aux problématiques d'embauche de la filière halieutique et de sécuriser dans la durée le 3e secteur économique du territoire ultramarin. Depuis 2022, l'Institut Pasteur de Guyane mène des recherches sur la bactérie Wolbachia, capable de bloquer la transmission de maladies du moustique vers l'homme, des bactéries donc tueuses de moustiques. Et puis au Brésil, le cacique Raoni, défenseur emblématique de la forêt amazonienne, a été opéré et se trouve en soins intensifs. Le leader autochtone, défenseur emblématique de la forêt de l'Amazonie, a subi samedi une intervention chirurgicale pour une occlusion intestinale et se trouve actuellement en soins intensifs, indique l'hôpital de Sao Paulo. L'intervention s'est déroulée sans complications, précise l'établissement dans un communiqué.
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0: la version Métis FM, s'il vous plaît. 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Quant à la musique, elle est de retour avec Laconi et Léa Churros, on écoutera à contre-cœur, ou encore Erin White, ce sera Elle voulait dans le prochain quart d'heure sur Métis.
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Joyeux anniversaire en tout cas, Lotita, pour aujourd'hui. Bob Marley avec Right Race, et c'est quasiment sur ce titre qu'on va se dire bye-bye et se donner rendez-vous demain, 11h, 13h, pour notre édition de Génération Métis. Mais juste avant de retrouver la rédaction pour l'essentiel de l'actualité nationale, on se fait plaisir avec le tout nouveau titre de Vibes Cartel en featuring avec Farruko. Voici Cassie Cassie. Quant à nous, rendez-vous demain 11h sur Métis. Salut.

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1: Bonsoir à tous. Les tensions sont vives entre l'Ukraine et la Pologne. Le président Volodymyr Zelensky ne participera pas à une conférence sur la reconstruction de l'Ukraine organisée en Pologne. Le président nationaliste polonais Karol Nawrocki a annoncé la semaine dernière retirer la plus haute distinction du pays, l'ordre de l'Aigle Blanc, au président ukrainien. Cette annonce a fait suite à la décision fin mai de Volodymyr Zelensky de baptiser une unité militaire du nom de l'armée insurrectionnelle ukrainienne. Cette organisation nationaliste fondée en 1942 est tenu en Pologne pour responsable de la mort de plus de 100 000 Polonais. La justice avance dans l'affaire Dominique Bernard. Le parquet national antiterroriste a demandé un procès pour le principal suspect de l'assassinat du professeur de français Mohamed Mougouchkov, annonce faite par le PNAT. Armé de couteaux, le suspect fiché pour radicalisation islamiste avait attaqué son ancien professeur à la sortie de la cité scolaire Gambetta Carnot à Arras le 13 octobre 2023, faisant également 3 blessés dans une vidéo où il avait revendiqué son geste au nom du groupe État islamique. Un procès est donc requis à son encontre ainsi qu'à l'encontre de son frère et de son cousin. 3 personnes ont été secourues hier après-midi après s'être noyées dans le Rhône près de la cascade de la Fessine. L'une d'elles, un footballeur professionnel de Ligue 2, a été transportée à l'hôpital en état de mort cérébrale. Un homme de 35 ans sans abri a été retrouvé mort ce lundi à Laval près de l'office de tourisme dans le secteur de la gare. La canicule est envisagée comme la cause probable du décès. Les morts liées à la chaleur se multiplient. 40 personnes sont mortes en France par noyade depuis jeudi dernier. Annonce faite aujourd'hui par le Premier ministre. Sébastien Lecornu a évoqué un triste fléau sur les noyades qui concerne essentiellement des jeunes. Face à la forte sollicitation des services d'urgence et des SAMU liées à la vague de chaleur, le Premier ministre a par ailleurs activé le plan Orsan de niveau 2 destiné à renforcer le système de santé. Cela permettra notamment de renforcer les capacités de régulation médicale et de mobiliser les personnels nécessaires au fonctionnement de l'hôpital. C'est ce qu'a détaillé le chef du gouvernement. Très bonne soirée à tous.

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1: Bonjour à tous, Mondial 2026, la France en 16e de finale après un doublé d'Mbappé et une longue interruption. Après 2 heures d'interruption à la mi-temps pour des risques d'orage, la France se qualifie pour les 16e de finale de ce Mondial en dominant l'Irak 3-0 à Philadelphie avec un doublé de Kylian Mbappé pour sa 100e sélection. Déjà auteur de 2 buts lors du premier match face au Sénégal, victoire 3-1, Mbappé a ouvert le score d'une belle frappe du gauche dans le petit filet et a doublé la mise après une longue interruption à la mi-temps, profitant d'une erreur de la défense irakienne. Sur une pelouse détrempée, passeur décisif sur le 2e but, le ballon d'or Ousmane Dembélé a inscrit son 1er but en Coupe du Monde, servi par Olise. À Toulouse, un cuisinier antillais condamné à 26 ans de prison pour assassinat et tentative de meurtre, reconnu coupable de l'assassinat d'une jeune femme de 20 ans et de la tentative de meurtre de son compagnon. Un cuisinier a donc été condamné à 26 ans de réclusion criminelle par la cour d'assises de la Haute-Garonne. L'accusation avait requis 30 ans de prison en raison de la violence des faits. Les faits remontent au 1er juillet 2022. Premier constat accablant, les rapporteurs de la mission d'inspection déclenchée par la mort de la jeune Liana pointent une série de dysfonctionnements des magistrats et des enquêteurs dans cette affaire. La chaîne de protection a failli. Des sanctions ont d'ores et déjà été prises du côté du ministère de l'Intérieur et de la Justice. Le réexamen en urgence des 70 000 dossiers de plaintes touchant des enfants avec le 14 juillet comme date butoir, a déjà abouti au placement de 134 personnes en détention provisoire pour violence sexuelle. Non-lieu dans le scandale du chlordécone, associations, avocats et élus toujours déterminés à poursuivre le combat. La cour d'appel de Paris a confirmé hier le non-lieu dans l'affaire du chlordécone. Cette décision suscite colère, incompréhension et détermination chez les parties civiles, les associations de victimes et plusieurs élus des Antilles. Un navire a eu la mauvaise idée de transiter le long de routes connues de trafic de drogue dans les Caraïbes sans procès ni investigation, ni même la moindre preuve. L'armée américaine a effectué une frappe cinétique létale, bilan 2 morts et 6 naufragés. Pour l'ONU, il s'agit d'une exécution extrajudiciaire de plus. Cette nouvelle attaque porte le bilan de l'opération américaine dans les Caraïbes à 206 victimes depuis son lancement en septembre 2025 pour lutter contre l'afflux de drogue aux États-Unis par la mer. Après 5 jours de mobilisation, les agents territoriaux de Fort-de-France obtiennent des avancées sur leurs revendications liées à la gestion des ressources humaines. Un accord a été trouvé hier entre les syndicats et la municipalité, ouvrant ainsi la voie à une reprise progressive des services. Le bras de fer se poursuit en revanche entre la direction de la Poste et les salariés grévistes. Des représentants du syndicat CGTM, PTT et ceux de la direction campent toujours sur leur position. Après plus d'un mois de conflit, l'activité a certes repris dans la majorité des bureaux de poste, mais la distribution n'est toujours pas optimale et aucune négociation n'est prévue à l'horizon. L'heure est grave de l'avis du directeur de l'usine sucrière Gardel. Jamais le tonnage de canne récolté n'a été aussi bas en Guadeloupe continentale. Les agriculteurs se plaignent de manquer de trésorerie pour replanter et entretenir leurs parcelles notamment. Alexandra Louis-Marie et l'équipe de France d'épée femmes sont montées sur la plus haute marche du podium après le titre obtenu dimanche en Antony lors des championnats d'Europe d'escrime. Alors que la Coupe du Monde bat son plein, certains constructeurs automobiles profitent de l'événement footballistique pour renforcer leur visibilité. C'est notamment le cas du groupe chinois Changgang qui a lancé une opération marketing originale liée aux performances de la sélection portugaise. À chaque but inscrit par l'équipe de Cristiano Ronaldo, une voiture de sa marque d'Ipal est mise en jeu. Une initiative spectaculaire destinée à attirer l'attention sur un constructeur encore peu connu en Europe. Voilà, c'est la fin de ce flash. Merci de l'avoir suivi. We'll be right back.

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1: Bonsoir à tous, on démarre côté football, direction ensuite le rugby en fin de flash. Et on démarre côté foot avec les matchs et les différents résultats de cette journée de mardi en Coupe du Monde. Notez que la France a donc battu l'Irak 3-0, la Norvège s'est imposée face au Sénégal 3-2 et l'Algérie s'est imposée face à la Jordanie sur le score de 2-1. Le Portugal affronte l'Ouzbékistan aujourd'hui et l'Angleterre affrontera le Ghana. Du côté de la Ligue 1, venu pour remplacer Liam Rosenior cet hiver, le technicien anglais Gary O'Neill quitte son poste de Strasbourg pour rejoindre le championnat le plus prestigieux du monde, moyennant une indemnité de transfert au profit du club alsacien. Du côté de la Ligue 1, toujours l'Olympique Lyonnais tient peut-être enfin son sauveur, toujours dans l'attente de la décision de la DNCG concernant son maintien en Ligue 1. Le club rhodanien a annoncé aujourd'hui un accord ouvrant la voie à une prise de contrôle totale par Michel Kang, déjà présidente de l'OL Lyon et figure centrale du redressement engagé ces derniers mois. L'américaine s'est engagée à reprendre la dette des principaux prêteurs d'Eagle Bitco et à devenir l'unique actionnaire de contrôle du club. Affaire à suivre. Du rugby, à quelques heures de décoller pour la Nouvelle-Zélande et le championnat des nations, le sélectionneur tricolore Fabien Galthié a dévoilé sa liste de 33 noms aujourd'hui en attendant les finalistes du top 14. Il a donc retiré 6 joueurs de la précédente révélée dimanche, 2 jours après la victoire convaincante dans un crunch non officiel, pour laisser de la place peut-être aux Toulousains dont Antoine Dupont et Romain Tamac et aux Montpellierains. Il peut encore ajouter jusqu'à 9 joueurs qui devraient rejoindre le groupe bleu la semaine prochaine. On se donne le droit d'être ambitieux. On se donne le droit de rêver, comme je l'ai dit. Je pense qu'on a tous besoin d'aller là-bas. On a tous besoin d'affronter les Néo-Zélandais. C'est ce qu'a estimé le sélectionneur. Mais les finalistes du top 14 ne seront pas sur la feuille du premier match contre les All Blacks. C'est la fin de CNews Sport. Très bonne soirée. Ciao, bye.

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